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Excellent samedi soir à vous. Jason qui est là en place et en poste jusqu'à minuit. Demain, on aura Hit Country Weekend entre 9h et 14h avec les collègues Danny Côté et Sylvain Caron. Je veux saluer toute l'équipe du Verger des Bois-Francs de Princeville, bien branché chez nous à Hit Country 95.7.

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L'organisation des Tigres de Victoriaville va retirer le 5 février prochain le chandail numéro 23 porté par l'ancien attaquant Yanni Gourde. Yanni Gourde qui va devenir le 10e immortel dans l'histoire des félins. Ça, c'est André Roy qui m'a mis ça dans la tête en chantant ça. Ah, sacré André! Donc, pour ce qui est de Yanni Gourde, a porté les couleurs des Tigres de 2009 à 2012. On a un portrait complet de la situation avec beaucoup de chiffres à vous donner. C'est la journaliste Claude Marquis qui a fait ce travail-là sur monvicto.com.

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1: Il est midi quelque part. Repasse demain, ma belle.

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Excellent samedi soir à vous. Jason qui est là en place et en poste jusqu'à minuit demain. On aura Hit Country Weekend entre 9h et 14h avec les collègues Danny Côté et Sylvain Caron. Je veux saluer toute l'équipe du Verger des Bois-Francs de Princeville, bien branché chez nous à Hit Country 95.7.

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L'organisation des Tigres de Victoriaville va retirer le 5 février prochain le chandail numéro 23 porté par l'ancien attaquant Yanni Gourde. Yanni Gourde qui va devenir le 10e immortel dans l'histoire des félins. Ça, c'est André Roy hein, qui m'a mis ça dans la tête en chantant ça. Ah, sacré André! Donc, pour ce qui est de Yanni Gourde, a porté les couleurs des Tigres de 2009 à 2012. On a un portrait complet de la situation avec beaucoup de chiffres à vous donner. C'est la journaliste Claude Marquis qui a fait ce travail-là sur monvicto.com.

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0: De l'action en voulez-vous en v'là. 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
1: Ah ouais.

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c'est parti pour les inscriptions de la prochaine édition du Notos Ultra Trail. Fruit d'or, c'est la 6e édition qui est en préparation. Ça va avoir lieu le 12 juin 2027 au complexe 905 de Victoriaville. On va aller chercher tous les détails de ça. Il faut aller sur monvicto.com et vous pouvez surtout aller lire l'article de notre journaliste Michel Scarpino.

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Je vous souhaite un super bon dimanche matin. C'est Jason en votre compagnie comme ça jusqu'à 9h à Hit Country 95.7. On aura aujourd'hui de 10h à 14h de l'activité gratuite à vous proposer. Donc rendez-vous à la caserne des ambulances de Plessisville. Belle activité familiale avec des jeux gonflables, des hot dogs et encore bien plus. Manquez pas ça!

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C'est parti pour les inscriptions de la prochaine édition du Notos Ultra Trail. Fruit d'or, c'est la sixième édition qui est en préparation. Ça va avoir lieu le 12 juin 2027 au complexe 905 de Victoriaville. On va aller chercher tous les détails de ça. On va aller sur monvicto.com et vous pouvez surtout aller lire l'article de notre journaliste Michel Scarpino.

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9: Je vous souhaite un agréable dimanche avant midi. Comment s'est passé votre samedi? Oh, pas trop à maganer à ce matin, pas trop mal à la tête. Ben non, tu prends ça bien relax avec ta tasse de café, ton bon déjeuner devant toi, avec l'amour de ta vie pour savourer le moment présent dans votre dimanche. Tellement content de vous à savoir là. En plus, j'ai une belle sélection musicale à vous proposer d'ici les quatre prochaines heures qu'on va passer ensemble, avec aussi, bien sûr, plein de bonnes nouvelles en ce qui concerne tes vedettes préférées, autant anglophones que du côté francophone. Hey, dans quelques instants, classique avec ce grand nom de la chanson country américaine, Luke Bryan, That's My Candana of Mind. Tu dis, hey, ça fait longtemps. Oui, je suis bien d'accord avec vous autres. Mais là, commence ce show-là avec une grosse bombe de l'or qui vous accroche pas mal le cœur, qui sort de passage en plus à la Place Belle de Laval en septembre prochain. Voici sa méga bombe, Cowgirl, voici Chabot Zay.

Et présentement, encore au lit, encore. Tu dis, oh, je me réveille tranquillement, pas vite. C'est le temps de se réveiller avec, on lève les deux bras dans les airs. Hands up avec Jelly Roll dans votre dimanche avant midi. Voici ce classique de Daniel Bélanger à la manière country avec Laurent Saint-Martin.

0: Elle était de passage hier soir à Saint-Roch de l'Achigan et prochaine présence sur une scène pour cette chanteuse qui nous a offert un nouvel album au mois de mai dernier, Laurence Saint-Martin. Ben, ça va se faire sa prochaine présence sur une scène le 27 août prochain, alors qu'elle va se produire à la 11e édition du Festival Country Le Bénière à Saint-Agapi, présenté du 27 au 29 août prochain. Alors, elle va se produire sur la scène 100% francophone. Alors, t'es en plein cœur d'une super séquence. Thomas Suette s'amène Look What God Gave Her en succès souvenir. Mais si je te dis World Change Me, oh yes, ça c'est ta tune avec un artiste que tu apprécies pas mal. Le voici, Max McNown.
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0: 是。
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2: Il va conclure sa grande tournée de spectacle All Night Longer, eh bien, le samedi 12 septembre prochain sur la scène Le Champ au Festival Western de Saint-Tite. Et en plus, il amène avec lui sur la même scène la chanteuse canadienne Tennis Downs et aussi le chanteur Will Jones. Alors, avis à tous les fans parce qu'il nous prépare un nouvel album et un tout nouveau spectacle pour cet automne et cet hiver. Donc, Matt Lang qui a chanté chez Stall My Truck dans votre dimanche avant midi. J'accroche mes patins, voici Bob Bissonnette.

0: Ancienne participante également de l'émission La Voix, elle a une crowd assez incroyable qui la suit. Elle aussi, elle adore aussi s'amuser avec les réseaux sociaux. Elle a vraiment la cote. Ariane Simard qui a conclu cette super séquence dans votre dimanche avec sa plus récente Rêve Trop. Au détour, elle nous chante sa méga bombe Beautiful Thing. Megan Maroney sera là.
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Quel genre de coach qu'il sera pour la prochaine saison de l'émission The Voice qui sera présentée à compter du 21 septembre prochain? On a bien hâte de le voir. Également aussi, on a même dû modifier sa chaise de coach pour laisser place à son chapeau de cowboy qu'il porte toujours fièrement. Également, il porte toujours également la moustache. Riley Green qui était en vedette avec Change My Mind dans cette super séquence. Place maintenant à Marie-Pierre Gamache.

Un gars qui aime ça faire ça. C'est un moyen de s'évader lorsqu'il n'a pas, bien sûr, de concert à son agenda. Et je parle de qui? Je parle de Dierks Bentley qui s'amène. Tu dis, Dierks Bentley. Ben oui, quand même aussi populaire, là. On peut l'entendre également ici à Hit & Country avec sa plus récente King of the World. Mais pour l'instant, un petit classique dans votre dimanche avant midi qui va vous rappeler tellement de souvenirs. Somewhere on the Beach, voici Dierks Bentley. 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

0: ça fait déjà une semaine qu'il nous a offert une toute nouvelle chanson en collaboration avec un groupe marquant de la musique country américaine, Brooks & Dunn. Tu te dis, hein, Zach John King avec Brooks & Dunn. C'est vraiment de toute beauté. Allez vous la procurer sur toutes les bonnes plateformes. Donc, c'est sa plus récente, Get to a Drinking. Et vous savez que Zach John King s'amène au Québec le 29 août à Lotbinière.
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9: Tellement content de vous à savoir là en ce dimanche. Avant midi, t'es de bonne humeur, t'es en pleine forme, t'es présentement bien relax à la maison autour de la table avec la famille à prendre le brunch dominical. Bon dimanche à vous tous et toutes. Bon appétit. Vous êtes présentement en mode travail. On lâche pas. Vous êtes présentement sur les routes du Québec. La prudence est de mise également aussi. Soyez patient, patiente. Il y a de nombreux chantiers routiers à travers la province. Également, salutations à toi qui nous écoutes à travers notre site Internet partout sur la planète ou à www.hitcountry.com. Je te réserve dans quelques instants classique avec Chris Stapleton, No Ball et To Blame. Mais celle qui s'apprête à chanter dans quelques secondes est là, vraiment la cote dans votre cœur. Elle nous propose quasiment à chaque deux semaines une nouvelle chanson, aussi des collaborations avec, entre autres, Morgan Wallen, également Cole Wetzel. Alors, tiré de son plus récent album, Dan the Lion, voici Ella Langley et B.R.

Il a fait sensation le week-end dernier lors de son passage à l'Asso à Montréal. On l'appelle le cowboy des temps modernes. Il porte toujours fièrement le chapeau de cowboy. John Pardy qui va de chanter Your Heart or Mine. La prochaine à chanter, mes amis, a sorti une toute nouvelle chanson un vendredi d'Olbo Mistassini. Vieux Dan Tucker, Sarah Dufour.

0: Sa grande tournée des festivals country va se conclure quand? Ben, le dimanche 6 septembre, lors du fameux long week-end de la fête du travail. Avec en plus, en première partie, elle amène avec elle Fred Dionne. Et par la suite, elle va sortir 3 semaines plus tard, eh bien, un nouvel album qui va partir en grande campagne de promo pour l'automne et pour reprendre la route des salles de spectacle pour l'hiver 2027. On l'adore tellement, elle a une énergie assez contagieuse. Merci. Alors, c'est Sarah Dufour qui vient de nous chanter Vieux Dan Tucker. What Your World? Place maintenant la musique de Russell Dickerson.
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Yann Cumul est des numéro un dans sa carrière jusqu'à maintenant. Puis je peux vous dire une chose, c'est loin d'être terminé. Alors c'est Morgan Wallen qui vient de chanter Just in Case dans votre dimanche. Comment ça se passe chez vous? Ça va, ça va? Oui, excellent. Voici maintenant Zachary.

0: la fin du mois de septembre, ça va faire déjà un an qu'elle nous aura proposé son premier album. Ancienne participante de l'émission La Voix, qui excelle dans le domaine de la musique folk country anglophone. Elle a beaucoup de concerts à son agenda pour à travers le Canada d'ici la fin de l'année. Donc, Sarah Van Der Zaan avec Fortune Tellers. À venir au détour, Somewhere in My Car avec Kate Urban.
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1: 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Voici maintenant la chanson-titre de son premier album, dont ça va faire un an en octobre que ça a été lancé. Voici Doug Saint-Louis.

0: Si jamais ça vous tente de mettre un visage sur la voix de ce chanteur qu'on s'est offert musicalement parlant, Doug Saint-Louis avec Rien à battre, eh bien, préparez-vous, sera de passage sur la scène 100% francophone du Festival Country Lebinière le samedi 29 août prochain. Alors, avis à tous les intéressés. Alors, Doug qui a chanté Rien à battre et achète tes billets dès maintenant pour faire la fête à Saint-Agapi dans Lebinière 27, 28 et 29 août prochain sur countrylebinière.com. Voici la star de leur rapport, elle a l'anglais, Stella Lefty avec son hit Boston.
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0: par le Joe Miller, chanteur canadien, qui je trouve vraiment ressemble musicalement parlant à du Cade Johnson. Back to a drinking whiskey, c'est ce qu'on s'est offert. Et toi, c'est quoi ta boisson préférée? Tu vas dire, hey, il y en a du choix sur le marché, Danny. Et oui, en tant que cowboy cowgirl, on prend toutes sortes de choses pour faire la fête, c'est sûr, sûr, sûr. Traverser le temps, voici Tania Martin.
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12: Alors, en ce dimanche, avant midi, on lève notre chapeau de cow-boy au chanteur américain Justin Moore, qui a célébré au courant de la dernière semaine 30 jours de sobriété, parce qu'on sait qu'il est parti du jour au lendemain. Alors, allez bien sûr se suivre une cure de désintox. Alors, il avait d'importants problèmes de consommation d'alcool. C'est assez incroyable. Donc, il a quand même vécu 30 jours de sobriété. Alors, espérons qu'il sera en pleine forme pour sa performance attendue bien le 29 août prochain au Festival Country Lobinière. J'ai pour toi en réserve musicale le mari à Megan Patrick qui sera en plus papa pour la première fois dans quelques semaines. Donc, Mitchell Timpani s'amène avec True About You. Et on commence tout en douceur, mes amis, votre 11e heure avec un gars qu'on apprécie pas mal dans le domaine. Le titre de son plus récent album, The Way I Am. Voici maintenant Luke Combs jusqu'à midi, jusqu'à 13h plutôt, Denis Côté.

eu la visite surprise le week-end dernier de sa conjointe Gwen Stefani pour aller interpréter, bien sûr, ces deux duos qui avaient remporté un important succès dans votre cœur au courant des dernières années, le grand Blake Shelton avec Stay a Country or Die Trying. Et ce serait malade quand même de le voir au moins une fois peut-être au Québec, sait-on jamais. On lance ça dans l'air. Des fois, la vie nous réserve bien des belles surprises. Alors, le grand Blake Shelton qui a envahi les ondes de ta radio et tes country week-end. Voici Zach Chico avec Benjamin. 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
1: Est-ce que tu as porté l'oreille, bien sûr, au premier album anglophone de Zach Echeco qui a été lancé cet hiver? C'est vraiment un album assez incroyable avec la voix qu'il a. Là, ça donne des chansons assez capotées. Merci. Puis en plus, bien, récemment, la sortie avec Classe Moyenne et aussi la collaboration de Trudy. Une toute nouvelle chanson, L'Homme Somme Cowboy. Avec ça aussi, une version anglaise, une version francophone. Bon, même, on a fait une chorégraphie en danse en ligne qui risque peut-être de faire sensation cet automne là, dans ton école de danse respective. Heart First, voici Kelsea Ballerini.
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1: Le très talentueux Zach Bryan, en plus un idole de plusieurs jeunes qui commencent à jouer de la guitare. On apprend ses chansons. Alors, c'est Zach qui a chanté CY dans votre radio de ce dimanche. Il est présentement en mode vacances. Qu'il en profite grandement, le mérite à sa période de vacances comme tout le monde. Voici maintenant Philippe Tremblay.
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0: Dans les mois à venir, peut-être qu'il y aura d'autres collaborations entre ces deux comparses, parce que ça donnait quand même un résultat assez accrocheur. Merci dans votre cœur de tripeurs et tripeuses de bonne musique. Alors, c'est William Cloutier qui a chanté avec Zach et Chico, où on dansait autrefois. On est ensemble jusqu'à 13h. Au détour, un autre duo de l'heure. Ella Langley qui va chanter avec Morgan Wallen. I can't love you anymore.
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Gros succès de l'heure dans tes haut-parleurs dans votre dimanche avec Bailey Zimmerman qui nous a chanté chez V Silverado. C'est le TSA 3 qui est présentement derrière le volant d'un Silverado à sillonner les routes de la province. Lève ton verre, place à notre cher Francis de Grandpré.

Il nous a fait un beau cadeau. Eh bien, ce vendredi, Francis, en nous proposant un quatrième extrait de son troisième album qui sera lancé à travers le Québec à compter du mois d'octobre. Et là, tu te dis, mais combien de chansons qu'on va retrouver sur son troisième album? On ne sait pas encore, mais du moins, il a déjà lancé quatre extraits jusqu'à maintenant. C'est quand même capoté, merci. Alors, ça fait partie de son premier album en carrière et il en a fait du chemin musicalement parlant dans le domaine. Le Régret quand même en plus un Félix pour album country de l'année à la disque. Alors, c'est Francis de Grandpré qui a chanté Lève ton verre. Meghan Maroney s'amène avec I'm Not Pretty et on poursuit cette

0: Il s'amène au Québec le mois prochain, mes amis, pour vous faire danser avec en plus des hits de son plus récent album qui a été lancé le 31 juillet prochain. Va se produire à la Place Belle de Laval le 24 septembre prochain. Alors, c'est Chabosé qui a chanté Born to Die. Il nous chante maintenant Le Bon Choix, ancien pompier maintenant devenu chanteur, Gabriel Fredette. 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
9: Alors, je vous rappelle que c'est mon avant-dernier week-end avec vous autres. Et c'est même It Country parce qu'on va apporter d'importants changements lors du fameux long week-end de la fête du travail. Donc, ben oui, on va s'en parler au courant du week-end prochain. Donc, encore une belle heure à traiter avec vous autres. Et par la suite, c'est Sylvain Caron qui va prendre la relève. J'ai pour toi dans quelques instants une belle chanson remplie de soleil qui va te faire du bien. Alors, Lou Cash va chanter avec Parmalee, Let the Country Music Play. Une belle chanson pour bien sûr ça. Ça, on allait tranquillement pas vite, là, vers la fameuse rentrée scolaire des élèves du primaire et du secondaire cette semaine. Mais pour l'instant, tout un registre musical assez vraiment en contraste avec la chanson qui va suivre. Voici un petit peu de country rock. Voici All Night avec les Brothers Osborne.

L'artiste qui s'apprête à chanter dans quelques secondes nous a fait un beau cadeau à vendredi, nous proposant le premier extrait de son troisième album qui sera lancé en 2027. Alors, voici son premier hit en carrière, On aime le whisky. Voici Vince Lemire.

0: Meister.
1: Il en a fait du chemin, tout comme son grand complice Francis de Grandpré dans le domaine de la musique. Quand ça date quand même de 2022, j'étais un des premiers à le faire jouer à la radio parce qu'au départ, on disait « Hey, ce sera pas bon, ça va pas poigner son affaire. » Mais au contraire, ça vous accrochait à pas mal le cœur. On appelle ça du country urbain. Alors, c'est Vince Lemire qui a chanté son premier hit « On aime le whisky ». Et comme je disais en présentation de chanson, bien vendredi, il nous a offert un premier extrait de son troisième album qui sera lancé à compter du printemps 2027. Kenny Chesney s'amène qui va nous offrir un nouvel album en septembre avec Carrie Hunt pour l'instant. Chasing You, Morgan Wallen.
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L'ultime rendez-vous de musique country dans le Binière approche, mes amis. Ben oui, sera en performance le vendredi 28 août prochain. Alors, c'est Jordan Davis qui a chanté I Ain't Seeing. Et c'est procure-toi tes billets dès maintenant sur countrylebinière.com. Voici Doug Saint-Louis.

0: Cette chanson se retrouve sur son plus récent album Eldorado, qui a été lancé en début d'année, puis à partir du milieu du mois de septembre, il va partir en tournée maintenant dans les salles de spectacle. Première grande tournée solo pour Fred et Dionne, qui vient de nous chanter Back Road. À venir au détour, Max McNamp, on commence la prochaine séquence avec qui? Avec Taylor Swift.
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Oh, que c'est bon et que c'est bon, ça. C'est Jason Aldean avec Whiskey Drink. Et qu'est-ce que tu as pour satisfaire ta soif sur ton heure de lunch de votre dimanche? Tu vas dire, hey, il y a toutes sortes de choses, mon cher Danny. Tout à fait d'accord avec vous autres. Mais vous, vous avez une

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0: Est-ce que tu es présentement encore en mode vacances? Pour certains parents vont dire ben oui, parce que cette semaine, c'est la grande rentrée scolaire pour les élèves du primaire et du secondaire. Et en tant que parent, des fois, tu te dis, oh, ben, on reste à la maison pour accompagner nos enfants. Et bien sûr, de prendre la fameuse routine de l'école, c'est quand même pas évident. Alors, et quel bonheur de vous savoir là. Profitez-en de vos derniers jours de vacances. En réserve musicale, Kevin Powers et Chabosé avec Move On. Pour l'instant, un petit peu de R&B country à la manière de Dan and Shay. Voici Nothing Like You.
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0: Soccer Wetmore avec Win Up Missing You. Je vous souhaite à tous et à toutes de passer un agréable dimanche. C'est tellement un pur bonheur d'être avec vous autres de week-end en week-end. La semaine prochaine, on se retrouve pour le dernier week-end qu'on va passer ensemble avant le changement de programmation. Alors, mon nom est Denis Côté, Sylvain Caron va prendre la relève. On se retrouve samedi prochain dès 9h. Salut!
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17: Sur la radio qui connaît un succès bœuf, votre radio du 95.7 It Country. Je veux faire un lien avec, parce que ça s'en vient, là, le festival bœuf d'Inverness, chez nous au mois de septembre. D'ailleurs, on pourra y revenir un petit peu plus tard tantôt. Sylvain Caron s'installe à bord du studio Ranch Kiwian sur le 95.7 pour vous faire entendre votre musique country favorite. Fans des Simpsons et fans de jeux vidéo, il y a des choses qui semblent vouloir se profiler vers une bonne nouvelle. On y revient tantôt. Allons-y avec Corey Kent en musique.

0: Sarah Dufault, portion musicale sur Hit Country et de bonnes nouvelles, ben peut-être de bonnes nouvelles pour les fans des Simpsons parce que vous avez certainement connu pour les gamers le fameux jeu Hit and Run. C'est un gros classique de 2003. On a posé la question au producteur, au créateur des Simpsons, Matt Groening, lors de l'événement présenté au cours du week-end dernier, alors qu'on lui a posé parmi les questions à savoir si on aurait droit à une suite de ce fameux jeu, alors que Disney produit un deuxième film des Simpsons. Il a mentionné, je ne sais pas si je parle à tort, mais je crois que le jeu va revenir sous une forme quelconque. Et les gens se sont mis à applaudir les gamers. Soyez à l'affût.
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0: La belle gang de l'armée de veille pour la portion musicale sur Red Country. Ça se poursuit pour notre samedi après-midi. Demande spéciale 873-300-9570. Et celui qui était, il y a un an, a été arrêté à moitié nu dans la rue, dans une rue de Los Angeles, Lil Nas X, qui est prêt à se remettre à la musique. Donc, on pourrait s'attendre à du nouveau matériel. Mais dans le domaine country, lorsqu'on parle de Lil Nas X, évidemment, qu'on a en tête ce méga tube avec Billy Ray Cyrus qu'on vous propose dans quelques instants en réserve. Et tout d'abord, on va retrouver Jelly Roll avec son gros succès Hands Up sur la sortie country.
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0: 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Et je vous retrouve pour le 14-15. C'est le 20-40 au jour des Vogues.
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0: connaît, Youpi, la mascotte du Canadien de Montréal. On sort un petit peu du domaine sportif. On y demeure aussi à quelque part, mais là, Youpi, ah, ma mascotte préférée d'une certaine époque avec les Expos de Montréal. Donc, fait partie des 20 mascottes à qui peuvent donc aspirer au titre de meilleure mascotte de la Ligue nationale de hockey. Et on vous invite à voter jusqu'au 14 septembre prochain sur le www.usatoday.com. Et on a justement une période de votation qui est en cours actuellement pour voter pour Youpi.
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0: Sandrine Hébert en musique. Elle était d'ailleurs en spectacle du côté de Valcourt hier et surveillée à la fin du mois d'août, le 27 août prochain, pour être plus précis. Elle va proposer une toute nouvelle chanson de son album Déraciné. Et c'est la chanson Sur la même page qui relate un peu là où tout a commencé avec son chum et elle. Donc, ce sera à suivre comme une nouvelle chanson sur les différentes plateformes et, bien sûr, à entendre sur Red Country. Vous savez qu'on est là pour les grandes nouveautés. Et on est là pour les grands noms de la musique country. Lui, on le connaît bien, puis on l'adore. Morgan Wallen, ça mène.
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J'adore vous saluer, j'adore vous envoyer vos demandes spéciales 873-300-9570 et parler de ce qui se passe chez nous. Donc, on va pouvoir vous offrir ça avec la musique de Justin Moore qui est en réserve tantôt. Mais pour le moment, Philippe Tremblay s'installe.

0: Ah, ça s'en vient. Ben, encore poursuite des festivals country un peu partout à travers la région. Et chez nous, on peut compter sur le Festival du Bœuf d'Inverness qui sera présenté du 1er au 6 septembre prochain. Vous dire que votre radio est country. On est fiers partenaires avec des journées de spectacle de musique country, des soirées de rodéo également et des repas de bœuf, bien sûr, qui sont servis. Et on vous donnera tous les détails en temps et lieu. Vous pouvez faire un tour sur festivaldubœuf.com pour procurer des billets justement pour cette programmation 2026.
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0: On peut maintenant considérer qu'ils sont de retour tranquillement, pas vite. Des apparitions, un petit peu par-ci, par-là, pour ce qui est des Florida Georgia Line au cours des dernières semaines. Mais là, on semble vouloir confirmer réunion dans leur cas. Hey, ça serait-tu le fun du nouveau matériel sous peu? On va aller de tout ça. On a un bon doublé avec, entre autres, la gang de Salt Bay pour mettre le party.
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7: On est en plein cœur de ce dimanche sur la source du country. Voilà un bon dimanche en perspective qui se poursuit de belle façon. Avec d'autres actualités, bien sûr, dans le monde de la musique country, parce que ça bouge pas mal depuis quelques temps. Alors qu'on va vous offrir un doublé anglophone pour démarrer le tout. Je vous rappelle le numéro de texto là, pour placer vos demandes spéciales, 873-300-9570. Allez-y dès maintenant, Sylvain Caron vous accompagne jusqu'à 17h. Et on y va avec Megan Mulroney pour la portion musicale.

Les amateurs de jeux vidéo, ça vaut peut-être la peine, oui, de se dépêcher pour les précommandes pour la collection PlayStation 5 inspirée de Marvel's Wolverine. Vous savez que on a débuté les précommandes et dans certains cas, ben il y a déjà des stocks qui sont épuisés. Donc faut valider au niveau de la manette DualSense en plusieurs couleurs, aux couleurs de Wolverine bien sûr, et la console PS5 édition Battle Yellow. Et les façades qui sont disponibles si jamais vous voulez conserver votre PS5 avec le jeu aussi. Tout ça sera disponible le 15 septembre. Les précommandes sont en cours. 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

0: dans le sac.
1: Une talentueuse chanteuse qu'on vous propose régulièrement en musique, Lenny Wilson, qui va faire ses débuts à la télévision avec son premier rôle dans un sitcom du côté de Netflix. Et ça va débuter le 27 août prochain. La première de la deuxième saison de ce fameux sitcom, Leanne, elle sera à surveiller alors que Lenny Wilson va faire ses débuts en tant qu'actrice pour ce qui est de son personnage Jessie. Donc, ça va apparaître pendant cette saison qui est à venir, la saison 2. Donc, on va surveiller ça. Bien sûr, elle aussi, elle est talentueuse. Et avec la collaboration de Morgan Wallen, il propose le duo peut-être le plus explosif au niveau musical pour l'année 2026. C'est Ella Langley, Morgan Wallen. Ça s'en vient en musique.
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1: C'est là, Jeff Posé qui était de passage de ça quelques temps du côté de Lévis en spectacle. Et il va d'ailleurs s'envoler pour une série de concerts un peu plus tard l'hiver prochain du côté de l'Europe. Donc, ça fait en sorte que sa carrière solo, de son propre aveu en entrevue avec TVA il y a quelques temps à peine, est encore plus élevée, plus plein de succès qu'espérer initialement. Et on lui a posé la question qui tue. Est-ce qu'on ferme la porte à un éventuel retour des Cowboys fringants où il pourrait être le meneur? Il a laissé savoir que le moment n'était pas idéal et qu'il voulait se proposer à sa carrière solo, mais il n'y a rien d'écarté, hein?
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0: On a du bon Jason Aldean qu'on vient d'entendre. Un bon doublé francophone avec Ariane Simard en réserve musicale. Guillaume Frenette. Et ensemble, dernière heure de notre après-midi du dimanche sur Hit Country, dans notre émission de Hit Country Weekend, toujours avec Sylvain Caron, un regard sur les albums, entre autres, disponibles depuis vendredi. Il y en a des torpinouches de bon.
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10: Est-ce que vous avez commencé des petits travaux à l'extérieur de démantèlement de piscine, peut-être, selon certains cas? Ben oui, tranquillement, pas vite avec la rentrée scolaire. Et que ça fait mal aux oreilles des enfants, parce que au niveau de certains cégeps, là, c'est déjà commencé pour l'accueil de certains, où ça va se faire la semaine prochaine. Donc, bonne rentrée. Et au cinéma, ben, ça fonctionne à plein régime pour plusieurs films, dont la bande sonore de celui de celle que je vais vous faire entendre tantôt, Taylor Swift, de la bande sonore de Toy Story.
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peut-être. On parlait de travaux à l'extérieur. Peut-être qu'il y a des gens qui ont profité de la fin de semaine pour commencer le ramassage ou un mini-ménage d'avant-automne, si on veut. Et peut-être que vous êtes tombé sur des jeux vidéo d'Atari. Ben, si c'est le cas de la console initiale, dites-vous qu'il y a des jeux qui valent une véritable fortune, dont celui de Raid Aérien. Donc, pour la plupart, là, j'ai jamais entendu parler parce qu'ils sont tellement en quantité infime à travers le monde. Même chose pour la traversée de la mer Rouge. On a Gamma Attack. Ça, j'ai connu ça à une certaine époque. Atlantis 2 également font partie de ces jeux très rares. Karaté d'Ultravision aussi, qui valent une petite fortune si vous possédez le tout. Les extraterrestres aussi font partie de ces jeux très recherchés. Ah, mais si vous avez ça, vous avez une petite fortune dans la main. 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

0: D'ailleurs, la vidéo de cette chanson, la plus récente de Lex Rose, qui est actuellement disponible sur les différentes plateformes. Allez voir ça. Celui qui était d'ailleurs en vedette également au dernier festival Western de Saint-Victor il y a quelques jours à peine. Et qui a remercié, honnêtement, Phil Lonzo de l'avoir fait monter sur scène il y a de cela quelques temps parce que c'est, bon, un petit peu son idole québécois, si on veut, pour Lex Rose, qui va poursuivre ses spectacles au cours des prochaines semaines un petit peu partout à travers la province. On vient de l'entendre sur Hit Country. Et, une valeur sûre, je comprends donc, collaboration de Old Dominion avec Kenny Chesney à venir dans quelques secondes.
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0: Grosse fin de semaine pour les sorties d'albums. Dan Plushay est disponible sur les différentes plateformes depuis vendredi avec l'album Young. Yann Mandzik également a du nouveau matériel de Mountain Goat. Et on peut ajouter que David Nail a lancé son plus récent album ce vendredi, son album Flowers. Et la semaine prochaine, attention, du nouveau pour Little Big Town. Nouvel album pour Lauren Allen vendredi prochain. Donc, ça fait partie des artistes, quand même du matériel très attendu en 2026.
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0: Musique country endiablée, Dustin Lynch en vedette avec She Cranks My Tractor, puis c'est pas fini parce qu'on en a comme ça en continu. Pour votre musique country favorite, vous savez qu'on est là 24 heures sur 24, 7 jours sur 7, via le hitcountry.com. Sylvain Caron, qui vous en souhaite une bonne. Il vous retrouve demain à compter de 14 heures, puis bonne fin de week-end tout le monde.
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C'est dimanche soir, déjà. Ben oui, déjà, le week-end tire à sa fin. Jason en votre compagnie comme ça jusqu'à minuit. On a dès le 31 août prochain, c'est un lundi, donc pas demain, dans l'autre semaine, ce sera la rentrée radiophonique pour votre prochaine saison à Hit Country. Donc on aura tous les détails à vous mentionner, la prochaine grille horaire, les émissions, les animateurs en place et tout ça, soyez-y. Soyez-y comme l'équipe du Garage Juppé à Victoriaville, bien branchée à Hit Country 95.

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